0: Ouais, voilà, après.
1: Toi, en fait, tu frère.
2: Pas viande, quoi.
1: Tu as réussi, frère.
3: On joue zéro, je suis un mec.
4: Control 813 out ALS.
5: And round 1253.

0: Ouais, je vois, pardon.
1: Central Oneida County 4 to Clark Mills Fire.